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1: Je retiens les dates de mort. Ça se fait tout seul, sans effort. Je retiens les dates tout court, mais pour les morts célèbres, je suis pas mauvais. C'est mon jeu préféré. Un jeu de fin de repas. Allez-y, dit un mort. Freddie Mercury, 91. Pierre Desproges, 88. Coluche, 19 juin 86. Berry Gauvois, 1er mai 93. Ayrton Senna, 1er mai 94. Ne pas confondre. Jean-Paul II, 2 avril 2005. Et à la une des journaux en chiffres romains, ça donnait Jean-Paul, il est mort. J'en ris encore. Je retiens les dates des morts. Alors on me demande, mais à quoi ça te sert? Ça me sert à rien, c'est comme ça, j'aime bien les dates. Ça me fait des repères, des signes de ponctuation plantés au milieu de la route. Un petit trouble obsessionnel pour une petite trouille existentielle, j'imagine. Lundi 8 janvier 96, j'étais en seconde, j'avais piscine. Le bruit court, Mitterrand est mort. Ça alors? 31 août 1997, j'écoutais la radio en pleine nuit quand on a annoncé que Lady Di avait eu un accident, même qu'il parlait seulement d'un bras cassé. Mince alors. Bon, les chanteurs, c'est pas compliqué, ils sont tous morts. À part Elvis et Michael, je veux dire. Brel, Claude François, 78. En 80, nous avons Joe Dassin à Tahiti, John Lennon à New York. Le lendemain de la mort de Barbara, en novembre 97, je chourais des partitions dans un magasin de musique à Metz. Je me souviens, un mardi. Attention, si ça va trop loin dans le temps, ça marche plus. Molière, Mozart, Louis XIV, ça imprime pas. Je peux descendre jusqu'à Victor Hugo, 1885, mais c'est dans le contemporain que je pète le score. Ça se fait tout seul, sans effort. Je retiens les dates des morts. Et puis, il y a mes morts à moi. Mes chères ombres, comme disait Marcel Pagnol. 1974. Mes chères ombres. Mes chères dates. Steve Jobs, 2011, comme Kadhafi. J'étais sur les routes avec Alexis HK et Renan Luce. On était bien vivants. Parfois je dis « Ah, attends, me dis pas, je l'ai, me dis pas, Guillaume Depardieu, 2008, c'est ça ?» Parfois, je sèche, mais il y a toujours un moment où je deviens un peu flippant, où on se met à me regarder bizarrement. En général, autour du dixième, j'adore. Tell me more. Faut actualiser, il y a toujours des entrants, roulez jeunesse. Si un jour les contributeurs du financement participatif de cet album m'invitent à dîner, c'est pas moi qui en aurais marre le premier.
2: Staline ?
1: 5 mars 53, ça fait 5-3-5-3, facile.
3: Albert Einstein ?
1: 1955, comme James Dean. Une grosse tronche, une belle tronche.
4: Romy Schneider ?
1: 1982. Un autre ?
5: Oh ! Ouh, bah, partez pas! Bah, y a encore plein de morts! Oh!